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3: Bonjour à tous, excellente condition à l'écoute de Canal Afrique, la perspective africaine de l'information qui émet depuis nos studios d'Auckland Park de Johannesburg en Afrique du Sud et je suis Joël Mouteba à la présentation. Tout de suite, voici les principaux titres à la une de l'actualité sur Vue d'Afrique. Au Nigeria, l'ancien vice-président Atiku Abubakar, choisi lors des primaires de son parti, le Congrès démocratique africain, pour se présenter à la présidentielle de 2027 face au sortant Bola Tinubu. Et en République démocratique du Congo, l'opposition quitte l'Assemblée nationale pour protester contre l'inscription de l'examen de la proposition de loi relative au référendum à l'ordre du jour. Nous parlerons également des 300 Ghanéens, environ 300 Ghanéens rapatriés d'Afrique du Sud suite aux attaques xénophobes. Voilà donc pour les grands titres dont les détails vous seront donnés dans la partie magazine après le bulletin d'information de Annie Kalongi. Annie, bonjour.
4: Bonjour.
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5: Madame, Monsieur, bonjour et bienvenue à ce bulletin d'information. La Russie affirme avoir développé un vaccin susceptible de protéger contre la souche Buzi-Bugyo du virus Ebola, a indiqué le ministre russe de la Santé dans un message adressé à Jean Kaseya, directeur général de l'Africa CDC. Le vaccin conçu par l'Institut Gamaleya de Moscou repose sur une technologie à vecteur viral utilisant deux vecteurs modifiés pour stimuler la réponse immunitaire. Ce candidat vaccin a été initialement développé après l'épidémie d'Ebola en Afrique de l'Ouest entre 2014 et 2016. Il cible principalement la souche Zaïre et non spécifiquement Buzi-Bugyo. L'Africa CDC prévoit des discussions avec l'Institut Gamaleya afin d'évaluer les bases scientifiques d'une éventuelle efficacité contre la souche actuelle. Jean Kaseya reste prudent et insiste sur la nécessité de preuves scientifiques avant toute conclusion. À ce jour, aucun vaccin homologué n'existe contre la souche Buzi-Bugyo, même si plusieurs candidats sont en développement. Ici en Afrique du Sud, le Parlement tiendra lundi 1er juin la première réunion de la commission chargée d'examiner les accusations liées au scandale Farmgate impliquant le président Cyril Ramaphosa. Cette étape relance la procédure des destitutions après une décision récente de la Cour constitutionnelle qui a constitué un revers politique pour le chef de l'État. Compte rendu.
6: L'affaire concerne le vol, en 2020, de fortes sommes d'argent dissimulées dans un canapé de la ferme privée de Ramaphosa. Le président nie toute faute, mais des interrogations persistent sur l'origine des fonds et les raisons de leur dissimulation. La commission parlementaire, composée de 31 membres, devra d'abord élire son président. L'Alliance démocratique, principal partenaire de coalition de l'ANC au pouvoir, estime que ce poste ne devrait pas revenir à un membre de l'ANC. Malgré les recours judiciaires engagés par Ramaphosa, l'ANC, majoritaire au Parlement, devrait pouvoir bloquer toute éventuelle destitution.
5: Le chef du Parti sud-africain économique Freedom Fighters, Julius Malema, a critiqué la décision du Ghana d'évacuer environ 300 de ses ressortissants d'Afrique du Sud la qualifiant de précipitée et inutile. Cette mesure intervient dans un contexte de tensions croissantes liées à l'immigration et de recrudescence d'attaques xénophobes visant des communautés étrangères dans le pays. Selon Malema, une approche diplomatique aurait été préférable. Il a estimé que les actes xénophobes sont le fait

0: d'une minorité et a appelé le gouvernement sud-africain à agir contre les responsables plutôt qu'à alimenter les inquiétudes. Malgré cette controverse, Pretoria et Accra ont affirmé leur volonté de préserver leurs relations bilatérales et de garantir la protection des migrants africains. D'après les médias internationaux, les premiers ressortissants évacués sont arrivés à Accra le 27 mai. Environ 800 Ghanéens vivant en Afrique du Sud auraient demandé à quitter le pays. Le président béninois Romuald Ouadani a annoncé plusieurs réformes institutionnelles lors du premier conseil des ministres de son mandat 2026-2033. Successeur de Patrice Talon, arrivé au terme de ses deux mandats constitutionnels, Ouadani a décidé que le conseil des ministres se tiendra désormais une fois par mois, chaque premier mercredi, avec la possibilité de session extraordinaire en cas de besoin. Le nouveau chef de l'État a également rétabli un ministère dédié à la communication, supprimé sous la précédente administration. Le porte-parole du gouvernement, Wilfred Léandre Oumbédji, a assuré qu'il ne s'agissait pas d'un aveu d'échec, mais d'un ajustement institutionnel destiné à renforcer les relations avec les médias et les acteurs du secteur. Pour Romuald Ouadani, a fixé comme priorité la lutte contre l'extrême pauvreté à travers une régionalisation accrue du développement ainsi que le renforcement de la sécurité nationale. Il a aussi appelé ses ministres à faire preuve d'exemplarité, d'intégrité et de sobriété dans l'exercice de leurs fonctions. Ainsi s'achève ce bulletin d'information. Merci de l'avoir suivi.
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2: Bienvenue à tous dans la grande actualité de Vue d'Afrique. Je suis Joëlle Mouteba. Merci d'avoir choisi Vue d'Afrique pour vous informer en français sur Channel Africa. Face à la montée des violences xénophobes en Afrique du Sud, le Ghana a commencé le rapatriement de ses ressortissants. Un premier vol transportant près de 300 Ghanéens a atterri mercredi 27 mai à Accra, alors qu'environ 800 personnes devraient être évacuées au total dans les prochains jours. Cette opération intervient dans un contexte de tensions croissantes visant les immigrés africains en Afrique du Sud. Et Annie Kalongi nous revient avec les précisions.
3: Près de 800 ressortissants ghanéens devraient quitter l'Afrique du Sud dans les prochains jours dans le cadre d'une opération de rapatriement organisée par le gouvernement d'Accra. Une décision prise alors que le pays est secoué par une nouvelle vague de violences et de manifestations visant les étrangers, qu'ils soient en situation régulière ou irrégulière. Mercredi 27 mai, un premier groupe d'environ 300 ressortissants ghanéens est arrivé à Accra. Parmi eux, 26 personnes avaient été détenues auparavant pour des infractions liées au visa. À leur descente d'avion, les rapatriés ont été accueillis à l'aéroport par le ministre ghanéen des Affaires étrangères, Samuel Okudzeto Ablakwa, dans une ambiance empreinte de patriotisme rythmée par des chants et des messages de solidarité. Parmi les personnes rapatriées, plusieurs racontent avoir tout perdu dans les attaques récentes. L'un d'eux explique que son salon de coiffure, aménagé dans un conteneur de 40 pieds, a été pillé après avoir déjà été cambriolé une première fois. Face à l'escalade des violences, il dit avoir préféré fuir pour sauver sa vie. Selon les autorités sud-africaines, environ 90% de personnes concernées par ces opérations étaient en situation irrégulière. Beaucoup auraient dépassé la durée autorisée de leur visa de plusieurs mois, parfois même d'une année. Mais du côté ghanéen, le haut-commissaire du Ghana en Afrique du Sud critique les lenteurs administratives dans le traitement des demandes de renouvellement de permis de séjour. L'Afrique du Sud reste depuis longtemps une terre d'accueil pour de nombreux travailleurs africains attirés par les opportunités économiques de la première puissance industrielle du continent. Mais le pays traverse une crise sociale persistante. Le taux de chômage dépasse les 30%, une situation qui nourrit régulièrement des tensions contre les immigrés. Ces dernières semaines, la diffusion sur les réseaux sociaux d'une vidéo montrant l'agression présumée d'un ressortissant ghanéen a provoqué une vive émotion au Ghana et ravivé les débats sur la sécurité des migrants africains en Afrique du Sud. Les inquiétudes se sont accentuées après l'ultimatum lancé par un groupe citoyen exigeant les départs des migrants en situation irrégulière avant le 30 juin. Ce climat fait craindre un retour des violences xénophobes qui ont déjà causé la mort des dizaines de personnes lors des précédentes flambées de tensions. Au début du mois, plusieurs centaines de migrants originaires, notamment de la République démocratique du Congo, du Rwanda et de la Somalie, avaient trouvé refuge dans la ville portuaire de Durban. Ils affirmaient avoir été menacés par des habitants leur demandant de quitter les lieux avant la date fixée. Face à cette situation, le gouvernement sud-africain assure renforcer les contrôles contre l'immigration irrégulière tout en appelant la population à ne pas se faire justice elle-même. À Accra, les autorités promettent un accompagnement aux rapatriés. Le président John Dramani Mahama a annoncé le versement d'allocations de transport et d'une aide spéciale à la réintégration afin d'aider les ressortissants de retour au pays à reconstruire leur vie. Cette crise relance plus largement le débat sur la migration intra-africaine et la xénophobie sur le continent, mettant en lumière le décalage entre les idéaux panafricanistes souvent affichés et les réalités difficiles vécues par de nombreux migrants africains. Annie Kalongi pour Channel Africa Actualité.
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2: Je l'annonçais au tout début dans les grands titres. En République démocratique du Congo, les députés de l'opposition ont quitté l'hémicycle jeudi pour protester contre l'inscription à l'ordre du jour de l'examen de la proposition de loi relative au référendum. Pour l'opposition, participer à cette séance reviendrait à cautionner une initiative qu'elle considère comme dangereuse pour l'unité nationale. En réaction, le président de l'Assemblée nationale a défendu la légitimité de l'examen de cette proposition de loi. Rappelons que la question du référendum suscite depuis plusieurs semaines de vives controverses dans le paysage politique congolais, alors que certaines voix redoutent que cette initiative ne serve de prélude à une modification constitutionnelle. Alors pour en parler, nous sommes en ligne depuis Kinshasa avec l'analyste politique Teddy Mfitu. Monsieur Mfitu, bonjour.
5: Bonjour madame.
2: Merci d'être des nôtres sur Vue d'Afrique. Première question, l'opposition a quitté l'hémicycle en plein examen du rapport. Quelle est votre réaction à cela?
5: C'est un aveu d'impuissance stratégique déguisé en un coup d'éclat médiatique. En quittant l'hémicycle, l'opposition congolaise renonce au seul pouvoir qui lui reste en réalité dans un parlement et où elle est une grande minoritaire. Ce qui lui restait, c'est justement le pouvoir de porter la contradiction dans les procès verbaux et d'informer l'opinion par les débats. C'est une réaction un peu épidermique, malheureusement, qui a plus de valeur symbolique et d'impact législatif.
2: On vous entend assez difficilement, monsieur Mfitu. Peut-être pourriez-vous changer de position pour que ça s'améliore. On continue, espérant que ce sera mieux. Alors, cette stratégie du boycott parlementaire freine-t-elle la majorité ou lui laisse-t-elle le terrain libre? Et dans le même temps, en restant, aurait-elle pu au moins ralentir la procédure? Donc, l'opposition aurait-elle pu ralentir la procédure ou contraindre au moins la majorité à des votes nominaux?
5: Objectivement, oui. En l'absence de l'opposition, la majorité n'a plus à contourner d'obstacles procéduriers, ce qui lui évite des débats gênants. Cependant, rester dans l'hémicycle n'aurait pas permis de bloquer les votes. Mais elle aurait pu utiliser les rappels au règlement et l'obstruction parlementaire pour gagner du temps et surtout exiger des votes nominaux publics. Les boycotts lui font perdre ces leviers de transparence qui auraient exposé chaque député à ses électeurs.
2: Mais l'opposition estime qu'il est immoral de vouloir changer la constitution alors que l'est du pays est sous occupation rebelle. Que pensez-vous de cet argument?
5: L'argument est pertinent sur le plan de la hiérarchie des priorités nationales. La boussole morale de l'État devrait pointer vers la restauration de l'intégrité territoriale et la protection des civils. Vouloir changer la loi fondamentale alors que l'État ne contrôle pas une partie de son territoire donne le sentiment d'un pouvoir qui priorise sa propre survie politique sur les souffrances de la population. Mais sur le plan juridique pur, le droit de réviser n'est pas conditionné par la paix, mais politiquement, c'est un camouflet pour les déplacés et les soldats qui se battent au front.
2: Mais quand on entend la majorité dire que le peuple doit s'exprimer par référendum, pourquoi cette phrase semble inquiéter une partie des Congolais, alors qu'en théorie, cela paraît démocratique?
5: Parce qu'en RDC, un plébiscite présidentiel est souvent perçu comme un outil de légitimation du pouvoir. Et ça crée un sentiment autoritaire, pas comme un exercice démocratique qui aurait pu permettre à ceux qui la volonté s'exprime. La crainte est celle d'un oui mécanique obtenu par la conquête administrative, le manque de neutralité de la CENI et l'absence de véritable contrepoids médiatique. En théorie, c'est démocratique, mais en pratique, dans un contexte de régression de l'espace civique, c'est un outil qui verrouille plus qu'il ne libère.
2: L'opposition s'inquiète de voir le Parlement actuel se transformer en assemblée constituante. Or, une assemblée constituante, je l'explique pour les auditeurs qui ne le savent pas, c'est une instance spéciale qui a pour mission d'écrire ou de réviser la Constitution. Alors, aujourd'hui, ce Parlement est composé à plus de 90% de députés de la majorité présidentielle. Dans le cas de la RDC, cela signifierait que les mêmes députés qui soutiennent Félix Tshisekedi déciderait des changements de la Constitution sans élection, sans nouvelle élection ni consultation élargie. D'où ma question, est-ce que cette crainte est justifiée selon vous?
5: Elle est totalement justifiée sur le plan de la légitimité. Mais ça crée aussi une contradiction parce que les mêmes députés de l'opposition ont été élus par des élections chaotiques. Ils auraient pu refuser de siéger, on aurait eu une assemblée monocolore, cette question ne se poserait pas. Elle a fait un autre choix qu'elle doit assumer. Une assemblée constituante, par essence, devrait être élue spécifiquement pour cette tâche, afin d'avoir un mandat clair et distinct. Et permettre à un Parlement composé à plus de 90% d'élus du camp présidentiel d'écrire les nouvelles règles du jeu institutionnel sans nouvelle consultation élargie, c'est confondre la légalité formelle avec la légitimité démocratique. Cela viole l'esprit du constitutionnalisme moderne.
2: Le nom de Joseph Kabila revient souvent dans ce débat, en tout cas. On sait que Kabila avait essayé de faire réviser la Constitution, mais qu'il avait échoué. Aujourd'hui, avec Tshisekedi, qu'est-ce qui a changé? Est-ce que Tshisekedi contrôle mieux l'armée, la justice, les médias que Kabila à son époque? Est-ce que c'est ça la vraie différence?
5: La différence fondamentale est le degré de contrôle politique. Et Kabila contrôlait les services de sécurité, les forces armées, de manière un peu clanique. Mais il faisait face à une opposition parlementaire plus étoffée et à une société civile plus unie contre son projet de troisième mandat. Tshisekedi a poussé la stratégie de l'union sacrée bien plus loin. Il a phagocyté presque tous les partis d'opposition et verrouillé les institutions, que ce soit le Parlement, la Cour constitutionnelle, la justice, la CENI. Ces consensus autoritaires internes lui offrent une surface de contrôle plus lisse que celle qu'avait Joseph Kabila à l'époque, même si la légitimité de cette manœuvre reste profondément contestée par la base sociale nationale.
2: On va sûrement finir par cette question, Monsieur Mfetou. L'opposition annonce une ville morte le 30 juin. Pensez-vous que ce mouvement peut avoir un impact?
5: Son impact sera essentiellement psychologique hein, et plus signalétique. Une ville morte réussie ouvrirait la capacité de mobilisation de l'opposition dans les centres urbains et contredirait les discours du pouvoir sur une adhésion populaire totale. Cependant, sans paralysie économique prolongée ni jonction avec les quartiers populaires où le poids du quotidien l'emporte, ce type d'action ne fait généralement pas plier un gouvernement en RDC. L'opposition, par sa sortie, abandonne clairement les terrains techniques du droit pour celui plus risqué de la rue. La majorité, elle, utilise la légalité procédurale comme un bulldozer politique, ce qui nourrit une inquiétude légitime sur la sincérité du débat constitutionnel.
2: Teddy Mfitou, vous êtes analyste politique. Merci pour toutes vos réponses à nos questions sur Vue d'Afrique. Au revoir, Monsieur Mfitou.
5: Au revoir, Madame.
2: Et voilà, et toutes nos excuses, chers auditeurs, pour la mauvaise qualité de cet entretien. Nous refermons le chapitre RDC pour ouvrir celui de l'Ouganda, qui a annoncé mercredi 27 mai la fermeture temporaire de sa frontière avec la République démocratique du Congo, avec effet immédiat dans le cadre des mesures de prévention contre Ebola. Les autorités de Kampala veulent ainsi contenir l'épidémie d'Ebola qui sévit dans ce pays voisin, alors que 7 cas ont été enregistrés en Ouganda. Les précisions de Gisèle Kaimbani depuis Goma, à l'est de la RDC.
6: Les autorités ougandaises ont ordonné mercredi 27 mai 2026 la fermeture de la frontière avec la République démocratique du Congo avec effet immédiat, soulignant que l'épidémie d'Ebola souche Bundibujo qui sévit en RDC se répand très rapidement avec des cas signalés en Ouganda. Un groupe de travail local sur Ebola dirigé par la vice-présidente Jessica Alupo a pris cette décision après une augmentation du nombre de professionnels de santé ougandais exposés au virus par les patients congolais ayant traversé la frontière avant que l'épidémie ne soit déclarée le 15 mai 2026. Sur place en République démocratique du Congo, de la province de l'Ituri, le premier malade du virus Ebola, souche Bundibujo, a été déchargé et est sorti hier dans la soirée de l'hôpital général de référence de Rwampara, comme indiquent ses professionnels de santé.
7: Nous confirmons, nous informons à l'ensemble de la population congolaise et mondiale que ce jour, nous venons de libérer une première personne qui vient de quitter officiellement le centre de traitement en étant guéri de ce virus. Une semaine de tense activité, aujourd'hui nous enregistrons le tout premier guéri et dès la semaine nous allons encore vous présenter d'autres guéris de façon solennelle. Demain nous avons une rencontre avec la personne guérie et peut-être qu'elle aura le temps de s'exprimer en donnant son accord pour que son témoignage soit utilisé comme un témoignage de sensibilisation auprès de ceux-là qui doutent encore.
6: À Beni, au Nord Kivu, cette entité frontalière avec l'Ouganda, le gouverneur militaire du Nord Kivu, le général Evariste Somo, renforce les mesures barrières et instaure des sanctions aux récalcitrants.
8: Évitez de se serrer les mains et de se faire des accolades pendant toute la période de l'épidémie. Évitez de toucher tout cadavre avec ou sans signe d'Ebola et toute carcasse d'animal trouvé mort. Évitez de toucher les effets, habits, draps, couvertures, ustensiles, etc., utilisés par un malade présentant les signes d'Ebola avant la désinfection ainsi que ses liquides biologiques. Pour le transport des personnes, chaque chauffeur doit embarquer les passagers à bord de son engin roulant en respectant la capacité d'accueil conformément à la réglementation en la matière. N'autorisez que le transport d'un seul passager sur chaque moto. À chaque point d'entrée ou point de contrôle, le débarquement de tous les passagers à bord de l'engin roulant est obligatoire pour le lavage des mains et le prélèvement des températures par un agent de santé. Les rencontres sportives pour toutes les disciplines sont momentanément suspendues. Contrevenant à ces mesures, sera passible d'une sanction conformément aux lois et règlements de la République démocratique du Congo.
6: Dans les provinces du Nord et Sud Kivu, contrôlées par la rébellion de la FCM-23, les cas confirmés sont actuellement dénombrés à 4, dont 1 à Goma et 3 au Sud Kivu. Ces chiffres ont été partagés dans un briefing de presse hier la nuit à Goma par le chef de la division provinciale de la santé, Dr Biyan Kinzinkiko.
9: Il faut se dire que à ce jour, nous avons un cas probable et un cas confirmé toujours en province du Nord Kivu avec 255 cas contacts. Au site Kivu, la situation a évolué. Hier, on était à 103 cas contacts. Aujourd'hui, nous sommes à 107 cas contacts. Par rapport au cas confirmé au site Kivu, nous sommes passés de 1 cas. Aujourd'hui, maintenant, nous sommes à 3 cas. Au total, si nous prenons le Nord Kivu et le site Kivu, nous comptons 4 cas dans les deux provinces.
6: Aujourd'hui, l'épidémie se propage. Le nombre de cas contacts avoisine le 1000 avec au moins 220 décès présumés et plus de 3000 cas contacts potentiels. Depuis Goma, Gisèle Kaimbani pour Channel Africa Actualité.
2: Merci Gisèle Kaimbani. En Côte d'Ivoire, la semaine du 23 au 26 mai 2026 a été marquée par une succession d'effondrements d'immeubles en construction à Abidjan. Ces accidents qui ont causé la mort tragique de plusieurs personnes suscitent une vive émotion et ravivent les inquiétudes quant à la sécurité des constructions dans la capitale économique. Ils soulignent les failles dans l'application des règles d'urbanisme ainsi que les enjeux cruciaux de sécurité, particulièrement en cette saison des pluies qui vient à peine de commencer. Célé Marius Kouassi.
10: Le samedi 23 mai dernier, la commune de Koumassi, au sud d'Abidjan, a été le théâtre d'un événement tragique, l'effondrement soudain d'un immeuble de 5 étages, alors en chantier. Un drame qui a coûté la vie à 8 individus, dont des femmes et des enfants. Cette catastrophe s'est produite aux premières heures du jour, peu après de fortes pluies qui ont, selon plusieurs riverains, fragilisé la structure du bâtiment. Plusieurs des victimes dormaient encore lorsque l'immeuble s'est écroulé sur lui-même. Les opérations de secours conduites par les sapeurs-pompiers ont permis de récupérer les corps des victimes et de sécuriser la zone. Face au risque de nouveaux effondrements, un immeuble voisin, lui aussi fragilisé, a été évacué par précaution. Les autorités ont ordonné la démolition complète du reste de l'ouvrage afin d'écarter tout danger résiduel. Rapidement, le ministère de l'Urbanisme, du Logement et du Cadre de Vie a ouvert une enquête qui a révélé que le chantier ne disposait pas de permis de construire, une infraction grave au d'urbanisme. En visite sur le lieu du drame, M. Doté Soro, le président de la Confédération des petites et moyennes entreprises, du bâtiment et des travaux publics de Côte d'Ivoire, se prononce sur le drame, sur l'inobservation des règles de construction et notamment sur la qualité des matériaux utilisés pour l'érection de l'immeuble effondré.
11: De 2023 jusqu'à 2024, il y a eu plus de 30 immeubles qui sont effondrés. Aujourd'hui encore, on voit que ces mêmes effondrements continue. Nous sommes venus sur le terrain et nous avons constaté que les normes de la construction même ne sont pas respectées. Entre deux immeubles, déjà, on ne peut pas trouver que 7,50 m. Il n'y a pas de possibilité pour les véhicules de circuler. Deuxièmement, nous avons regardé, nous avons vu que ce bâtiment qui est écroulé, il n'y a pas de ciment dans le sable. Hein? Les briques ne sont pas que des briques vraiment qu'il faut souhaiter que pour la construction d'un immeuble. Quand on regarde même que c'est avec des fer 8 qu'ils sont en train de construire que cet immeuble. Et rien ne dit qu'il y a eu un sondage du sol. Bon, s'il n'y a pas eu un sondage du sol, alors on expose la vie que de ceux qui viennent habiter.
10: Trois jours plus tard, soit le mardi 26 mai, deux immeubles jumelés de 5 étages chacun en phase de construction se sont effondrés à Kokodifaya, à l'est d'Abidjan. Cet incident n'a pas fait de victimes mortelles. Trois personnes ont été secourues et évacuées vers des hôpitaux. Le périmètre a été sécurisé par les forces de police, témoignant d'une mobilisation rapide des secours. Ces effondrements interviennent au début de la saison des pluies en Côte d'Ivoire, une période particulièrement propice au risque d'instabilité des sols et de fragilisation des structures. Le groupement des sapeurs-pompiers militaires a souligné l'importance de la vigilance face à des signes annonciateurs tels que les fissures, craquements inhabituels ou affaissements. Des alertes qui devraient être prises au sérieux pour prévenir d'autres drames. Le constat d'absence de permis de construire sur le chantier de Koumassi met en lumière un problème récurrent dans la capitale économique. Le non-respect des normes de construction et des procédures administratives. Un manquement qui exacerbe la vulnérabilité des populations, notamment dans des quartiers en pleine expansion où la demande de logement est forte. Le ministère de l'Urbanisme a annoncé des procédures administratives et judiciaires pour situer les responsabilités et sanctionner les acteurs impliqués dans les constructions clandestines. Au-delà des chiffres, ces effondrements ont des conséquences humaines dramatiques. Les familles des victimes pleurent leurs proches tandis que la peur et l'inquiétude gagnent des habitants des quartiers concernés. Beaucoup redoutent pour leur sécurité, d'autant plus que les constructions en cours font partie intégrante du paysage urbain. Le retour de ces drames ravive également la question de la qualité et de la sécurité du logement à Abidjan. Alors que la ville continue de croître rapidement, il est crucial d'assurer une urbanisation contrôlée et respectueuse des règles pour protéger ses habitants. Depuis Abidjan, c'est les Marius Kouassi pour Canal Afrique.
2: Merci, c'est les Marius Kouassi et c'est ainsi que débute la deuxième partie de Vue d'Afrique avec en tête les informations des sports que nous présente Kabongo Joël.
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12: Amis sportifs, bonjour, bienvenue à cette nouvelle édition qui s'ouvre en mondial 2026. En Afrique du Sud, après 16 ans d'absence, les Bafana Bafana retrouvent le mondial. Le sélectionneur Hugo Broos a dévoilé sa sélection de 26 joueurs pour la Coupe du Monde 2026. Une grande partie des joueurs appelés sont issus du championnat local avec notamment les clubs phares des Orlando Pirates et des Mamelodi Sundowns qui viennent de remporter la Ligue des champions africaines. Pour leur quatrième participation à la compétition, les Bafana Bafana tenteront de franchir pour la première fois de leur histoire le cap de la phase de poule. Les Sud-Africains disputeront le match d'ouverture face au Mexique le 11 juin. Restons en mondial. La FIFA est dans les collimataires de la justice américaine. Le procureur général des États de New York et du New Jersey, Laetitia James et Jennifer Danforth, ont annoncé l'ouverture d'une enquête officielle sur les pratiques de billetterie de l'instance internationale. Les autorités soupçonnent l'organisation d'avoir induit les supporters en erreur concernant la localisation exacte de leur place et d'avoir mis en place un système de commercialisation opaque et à activement contribuer à la flambée spectaculaire de prix. Les investigations ciblent tout particulièrement les 8 rencontres programmées au MetLife Stadium, l'enceinte de New Jersey, choisie pour accueillir la grande finale le 19 juillet. Selon les communiqués de la justice, plusieurs rapports indiquent que des acheteurs ont été rétrogradés dans des catégories inférieures à celles initialement payées, se retrouvant ainsi bien moins placés que prévu dans le stade.
13: Face à ces accusations, les deux États exigent que l'instance dirigée par Gianni Infantino transmette toutes les données détaillées concernant les grilles de vente. Cette offensive judiciaire accentue la crise de confiance et la grogne populaire depuis plusieurs mois autour du tournoi. Mi-mai, le procureur général de Californie avait déjà demandé des clarifications à la FIFA tandis que le collectif Football Supporter Europe dénonçait une véritable extorsion. De son côté, l'instance du football mondial tente de minimiser l'affaire en affirmant que les plans des stades affichés lors de l'achat n'étaient que vindicatifs. Une ligne de défense qui risque d'être mise à rude épreuve face à la pression croissante des procureurs américains.
12: Parlons de la Cannes 2027. Depuis 2017, le Togo n'a plus participé à une phase finale de la Coupe d'Afrique des Nations. Après 4 éditions ratées, les éperviers font de la Cannes 2027 un véritable objectif. Le technicien français Patrice Neveu a déclaré que les éperviers visent une qualification de taille pour ces éliminatoires. Le Togo est logé dans le groupe 1 avec l'Algérie, la Zambie et le Burundi. Lors de la trêve internationale de juin, les éperviers feront face à la Centrafrique le 5 juin au Rabat et au Bénin le 9 juin à Mohamed Media. En Coupe d'Afrique des Nations Cannes de moins de 17 ans, la sélection sénégalaise s'est finalement qualifiée pour la finale de la Coupe d'Afrique des Nations Cannes de moins de 17 ans qui se joue au Maroc. Ce, après sa victoire face à son homologue marocain par 7 tir au but à 6, c'était jeudi soir au stade Moula El Hassan à Rabat. Il a fallu attendre les tirs au but pour voir le Sénégal l'emporter. Le jeune du Sénégal affronteront en finale mardi 2 juin la Tanzanie. Parlons justement de la Tanzanie qui va désormais disputer la finale de la CAN de moins de 17 ans contre toute attente. Pas attendue à cette étape de la compétition, la sélection tanzanienne a créé la sensation. Jeudi, au stade Moula Al-Hassan de Rabat, elle a écarté l'Égypte en demi-finale sur un score nul sans but après les temps réglementaires et de 4 contre 3 au terme de la séance fatidique des tirs au but. La Tanzanie va donc affronter le Sénégal dans la finale prévue pour le 2 juin prochain au stade Moula Al-Hassan. Et pour clôturer, nous sommes en basket Africa League 2026. La finale de la balle 2026 se disputera ce dimanche 31 mai à Kigali au Rwanda entre Pedro de Luanda, l'équipe de l'Angola et la RSSB Taiga du Rwanda. Le match pour la troisième place opposera Al Ahly de la Libye à Al Ahly SC de l'Égypte. Cette phase finale conclut une saison passée par Pretoria en Afrique du Sud, puis au Rabat au Maroc, avant la finale 8 qui sera organisée à Kigali au Rwanda. Cette finale réunira plusieurs équipes, mais les meilleures équipes du continent africain. Voilà, c'est par cette note que se referme cette édition. Merci de l'avoir suivi.
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2: Voilà, l'information des sports est bel et bien finie, mais l'information sur Vue d'Afrique continue. Merci à tous de rester connectés. Parlons à présent littérature pour évoquer la sortie le 26 mai dernier à Paris de l'ouvrage de l'entrepreneur malgache Lias Akbarali, intitulé « Y croire ». Au-delà d'une simple autobiographie, l'auteur du livre a voulu partager son expérience avec la jeunesse pour la motiver et l'aider à faire face aux différents défis qui peuvent parsemer le chemin sinueux conduisant vers le succès. Une véritable réflexion sur le rôle central des valeurs humaines, spirituelles et éthiques. Lias Akbarali est au micro de Guillaume Kabisoso.
14: Il y a un an, j'ai pris la décision d'écrire cet ouvrage qui s'appelle « Y croire ». Alors, tout d'abord, je voudrais insister sur une chose, c'est bien, effectivement, je parle un peu de ma vie, mais le point important, c'est pas ça. C'est pas parler de moi. C'est pas ça que je voulais. C'est pas mon objectif. Mon objectif, c'est de transmettre un message. Alors, pourquoi ce message? Car il y a quelques années, je discute beaucoup avec les jeunes et je vois beaucoup que les jeunes sont immoralisés, ils n'ont pas d'espoir, ils sont perdus, surtout quand je parle des jeunes. J'avais beaucoup parlé avec les jeunes de mon pays, de Madagascar, avec mes compatriotes. Et je vois aussi que dans le continent africain, quand je rencontre des jeunes, ils ont aussi des fois les mêmes pensées. Donc, perdu un peu, savent pas qu'est-ce qu'ils vont faire dans l'avenir, problème de trouver du travail, problème de réussir, problème d'avoir des crédits dans les banques pour réaliser leurs projets. Et donc, à partir de là, je vais commencer à faire des conférences dans les universités. Et effectivement, ce n'est pas toujours facile. Mais nous devons travailler, nous devons réussir. Mais pas réussir n'importe comment, réussir avec des règles. Et l'objectif est leur de redonner de l'espoir. Je leur parle beaucoup aussi de leur comportement et aussi comment gérer leur vie.
15: Monsieur Ilias Akbarali, on comprend bien qu'à travers la publication de ces livres, vous avez voulu partager votre expérience pour motiver et aider tous ces jeunes qui ont parfois des ambitions, mais qui sont confrontés à des différents défis, dont les doutes et les manques de confiance en soi, par exemple. Et comment ces messages est-ils reçus par tous ces jeunes que vous avez pu rencontrer durant tout ce temps?
14: Ah, vous savez, je vais vous dire une chose. c'est perçu d'une manière tellement positive. Ils sont tellement heureux, ils sont contents, ils viennent vers moi, on discute, ils me posent des questions, ils me disent vraiment ce que nous retrouvons chez vous, c'est vraiment beaucoup, beaucoup d'espoir. Ils me posent des questions, ils me demandent des conseils, on parle parce que moi je prends beaucoup de temps, même s'il y a des milliers et milliers d'étudiants. Et donc ils sont ravis parce que ils n'ont pas eu la chance d'avoir d'écouter, d'avoir ces conseils. Donc ils sont très proactifs et c'est là qu'on je me rends compte que vraiment ce sont des jeunes qui veulent travailler, qui veulent réussir, mais qui sont délaissés. Et c'est ça, donc aujourd'hui, c'est partager mon expérience. Moi, je suis pratiquant des arts martiaux. Les grands maîtres japonais disent toujours, partagez la technique, parce que le jour où vous ne serez plus dans ce monde, au moins vous aurez transféré la technique aux futures générations. Et les arts martiaux vont durer. Et dans les affaires, je pense que c'est notre devoir de transmettre, de transférer nos connaissances, nos expériences, notre savoir à la prochaine génération afin qu'ils puissent en profiter et qu'ils puissent transmettre à leurs enfants, à leurs amis.
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2: L'actualité sur Vue d'Afrique, c'est aussi le Nigeria. L'ancien vice-président Atiku Abubakar a été choisi par son parti, le Congrès démocratique africain, ADC, pour se présenter à la prochaine élection présidentielle face au chef de l'État sortant Bola Tinubu. Dévançant ses deux rivaux lors d'une élection primaire, Atiku Abubakar a recueilli 1,846,370 voix et son plus proche rival, Rotimi Amaechi, a obtenu 504,117 voix. La date limite pour les primaires a été fixée au samedi 30 mai par la commission électorale. Dans son discours de victoire, il a félicité le parti d'avoir démontré que la démocratie est bien vivante au sein de l'ADC avant de dénoncer les difficultés auxquelles sont confrontés les partis d'opposition et leurs dirigeants dans le pays. Et pour en parler, nous sommes en ligne avec notre correspondant permanent à Abuja, Gilbert Timba. Gilbert, bonjour.
24: Bonjour et bonjour à tous.
2: Alors, à chaque retour d'Atiku Abubakar, on a l'impression qu'une partie des Nigérians parle d'expérience, tandis qu'une autre parle surtout d'usure politique. Vous qui êtes sur place, dites-nous, que suscite réellement cette candidature chez les Nigérians aujourd'hui?
24: Atiku Abubakar suscite aujourd'hui des réactions très partagées aux Nigérians. Une partie de l'opinion voit en lui bien sûr un homme d'expérience qui connaît les rouages de l'État, surtout dans un contexte de crise économique et d'insatisfaction croissante envers le pouvoir actuel. Ses soutiens mettent donc en avance son réseau politique, son endurance et surtout sa capacité à fédérer une coalition d'opposition contre le président Bola Ahmed Tinubu. Mais en parallèle, beaucoup de Nigérians, notamment parmi les jeunes électeurs urbains, parlent davantage d'usure aventure politique. Donc, après plusieurs candidatures présidentielles, certains estiment que Atiku Abubakar représente davantage l'ancienne classe politique nigérienne que le renouvellement que soutient, que souhaitent beaucoup de Nigériens aujourd'hui. Il y a son âge, sa longévité, la longévité de son parcours et les accusations récurrentes de corruption donc, qui alimentent cette figure politique. En réalité, son retour reste politiquement sérieux parce que il conserve jusqu'ici une base solide dans le nord du pays et une forte capacité de mobilisation. Mais son principal défi aujourd'hui n'est pas seulement de battre le pouvoir en place, mais il doit convaincre qu'il incarne vraiment encore l'avenir et pas seulement la continuité que les gens considèrent comme une vieille élite politique.
2: Mais il y a aussi le fait que l'ADC se présente comme un grand mouvement d'opposition, mais la prise de distance de Kwankwaso et de Peter Obi, qui restent deux poids lourds politiques, affaiblit-elle la crédibilité et la force de la candidature d'Atiku ?
24: Oui, l'absence claire des deux figures, Rabbi Moussa Kwankwaso et Peter Obi, affaiblit en partie la dynamique qui Atiku Abubakar espérait construire autour de l'ADC. Au Nigeria, vous savez, beaucoup d'analystes considèrent que l'opposition ne peut réellement inquiéter le pouvoir que si elle arrivait vraiment à unir plusieurs grands blocs électoraux. Je vais parler, par exemple, le nord traditionnel qui est un peu acquis à Atiku Abubakar et la base populaire de Kwankwaso dans l'état de Kano, et aussi une partie des votes urbains et les jeunes qui sont acquis à Peter Obi depuis 2023. Sans cette convergence, il devient difficile de présenter une alternative nationale forte face au parti au pouvoir de Bola Tinubu. Le cas particulier Peter Obi, depuis la présidentielle de 2023, il conserve une image très forte auprès des jeunes, mais aussi des classes urbaines et une partie de la diaspora. Son hésitation à rejoindre pleinement une coalition dirigée par Atiku traduit aussi une méfiance, justement, d'une partie de ses partisans envers ses anciens accords politiques traditionnels. Beaucoup se disent que beaucoup de ses soutiens craignent qu'une alliance avec Atiku Abubakar dilue un peu le message de rupture que Peter Obi incarnait auprès de la jeunesse. Du côté de Kwankwaso, sa distance est aussi une stratégie. Hein. Il reste influent dans le nord-est, notamment dans l'état de Kano, mais semble aussi préserver son autonomie politique plutôt que de se rangé derrière Atiku Abubakar, ce qui pourrait les priver vraiment d'un réservoir électoral important. Mais je vous dis, sans Obi ni Kwankwaso dans une coalition pleinement assurée, beaucoup de Nigériens voient déjà une opposition fragmentée plutôt qu'un front capable de renverser le pouvoir actuel.
2: Mais Gilbert, pourquoi a-t-on l'impression que ce sont toujours les mêmes noms qui dominent la scène politique nigériane depuis si longtemps ? Est-ce qu'il devient aujourd'hui difficile pour de nouvelles figures d'émerger au Nigeria ?
24: Écoutez, cette impression est largement partagée au Nigeria. Depuis plus de décennies, les mêmes figures comme Atiku Abubakar, Bola Ahmed Tinubu, encore d'anciens gouverneurs influents, continuent de dominer la scène politique nigériane. Cela s'explique d'abord par la structure même du système politique nigérien. Les partis restent ici très contrôlés par des réseaux du pouvoir et puis de l'argent et l'influence régionale. Pour émerger ici au niveau national, il faut déjà disposer d'énormes ressources financières, mais aussi des alliances solides dans plusieurs États et d'un appareil politique très implanté. Sinon, ça devient difficile. Peu de figures ont jusqu'ici un peu d'accès à ces moyens. Il y a aussi le poids de ce qu'on appelle ici Godfathers politiques, ces grands parrains qui financent les campagnes et contrôlent souvent les partis. Cela rend la compétition très difficile pour des candidats plus jeunes ou indépendants. Même lorsqu'ils ont une forte popularité sur les réseaux sociaux ou même dans la société civile. Mais en même temps, on voit émerger depuis 2023 une demande de renouvellement, surtout depuis cette élection de 2023, comme je viens de le signaler.
2: Gilbert, le contexte économique difficile pourrait devenir un terrain favorable pour l'opposition, mais encore faut-il transformer le mécontentement en véritable soutien politique. Alors, est-ce que la colère liée au coût de la vie profite réellement à l'opposition, en quelques mots?
24: Vous l'avez dit, le contexte économique actuel au Nigeria crée clairement un climat de frustration sociale. Il y a la question de l'inflation qui reste encore élevée, l'hausse des prix du carburant après la subvention, la suppression des subventions et puis cette dépréciation du naira qui affecte beaucoup, une grande partie de la population nigérienne. La colère populaire ne se traduit pas automatiquement par un vote pour l'opposition. Beaucoup de Nigériens expriment déjà une défiance généralisée envers l'ensemble de la classe politique, y compris les partis d'opposition qui ont parfois eux-mêmes participé au pouvoir à différents niveaux. Donc le rejet peut viser autant le gouvernement actuel que les alternatives proposées.
2: Et à un ou deux ans de la prochaine présidentielle, quels sont les signaux locaux ou régionaux qui pourraient indiquer si Tinubu reste le favori ou si Atiku et le reste de l'opposition ont une réelle chance de le battre?
24: Écoutez, cette question est large en réponse, mais je vais être très bref.
2: C'est-à-dire,
24: nous sommes à moins d'une année de la présidentielle parce qu'elle est prévue pour le mois de janvier 2027. Les vrais signaux ne seront pas seulement les sondages nationaux, qui sont d'ailleurs peu fiables au Nigeria, mais surtout les dynamiques régionales, les fractures internes des partis et aussi l'économie vécue au quotidien. Le président Tinubu aujourd'hui dispose plusieurs avantages structurels. Il contrôle l'appareil de l'État, un réseau politique très profond dans le sud-est. De nombreux gouverneurs aussi ont rallié son parti et la fragmentation aussi chronique de l'opposition. Donc aujourd'hui, le scénario le plus probable reste encore un avantage structurel, comme je l'ai dit, mais moins confortable qu'en 2023.
2: Et une dernière question dans les secondes qui nous restent, rapidement. Les partis d'opposition ont-ils réellement tiré les leçons de cette fragmentation? Parce qu'en 2023, Tinubu a été élu en partie grâce à une opposition fragmentée. Existe-t-il aujourd'hui une vision commune entre les différentes forces de l'opposition?
24: Oui, une partie de l'opposition nigérienne semble avoir compris la principale leçon de 2023. Et l'opposition s'est rendue compte que divisée, elle a peu de chances de battre le président Bola Tinubu. Mais aussi la multiplication des candidatures d'opposants en 2023, comme Atiku et Peter Obi et autres, ont permis à Bola Tinubu de l'emporter. Mais depuis, plusieurs figures de l'opposition ont tenté de construire donc une plateforme commune autour du Congrès démocratique africain. Mais comprendre le problème ne signifie pas forcément le résoudre durablement. Aujourd'hui, on observe aussi des réalités contradictoires. D'un côté, une volonté claire d'unification, mais de l'autre, les divisions profondes demeurent au sein même des partis d'opposition.
2: Eh bien, merci Gilbert Tamba pour toutes ces explications. Je rappelle que vous êtes notre correspondant permanent à Abuja. À la prochaine sur Vue d'Afrique. Bon week-end.
24: Bon week-end, merci beaucoup.
2: Je cède le micro sans plus tarder à Ayam Shekifu du service Swahili. Elle nous parle des gros titres de Darubini Africa. Bonjour Henry.
0: Bonjour Joël. 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Merci Joël.
2: Merci à toi Henry. C'est tout à l'heure sur Darubini Africa. En attendant, l'information économique, c'est avec Abongo Joël.
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12: Madame, Monsieur, bonjour. Très heureux de vous retrouver pour cette nouvelle édition. Le projet des méga raffineries soutenues par l'homme d'affaires nigérian Aliko Dangote attise la concurrence en Afrique de l'Est où le Kenya et la Tanzanie cherchent tous deux à accueillir ce qui pourrait devenir l'un des investissements énergétiques le plus important du continent. Encore au stade de planification et d'expansion, cette raffinerie est perçue comme un projet stratégique pour une région fortement dépendante des importations des carburants raffiné malgré ses importantes réserves de pétrole brut. S'il voit le jour, le projet pourrait transformer les circuits d'approvisionnement en carburant, réduire la dépendance aux importations et renforcer les capacités industrielles de l'Afrique de l'Est. Selon Aliko Dangote, la capacité de raffinerie pourrait atteindre 2 millions de barils par jour d'ici 2030, plaçant l'installation parmi les plus grandes raffineries au monde. À noter qu'au total, 4 pays en Afrique monopolisent toujours la majorité des investissements de départ pour les startups. 80% des investissements pour l'année 2025 se sont faits en Égypte, en Afrique du Sud, au Kenya et au Nigeria. En Afrique du Sud, le ministère du Commerce et de l'Industrie de la Concurrence annonce qu'à partir de septembre 2026, les importateurs de certains produits en provenance de Chine devront obtenir des certificats de conformité attestant respect des normes locales avant leur entrée sur le territoire. Selon les autorités sud-africaines, cette initiative vise à limiter l'afflux des produits bon marché et non conformes accusés de fragiliser depuis plusieurs années les fabricants locaux. Le dispositif de vérification préalable à l'exportation concernera notamment des produits non soumis à des spécifications obligatoires comme certains équipements énergétiques électriques dont le générateur et les panneaux solaires. Les autorités expliquent que cette décision fait suite aux plaintes répétées des industriels sud-africains qui dénoncent la présence des produits de qualité inférieure sur le marché, entraînant perte de compétitivité, fermeture d'usines et destruction d'emplois.
13: Selon les organisations du secteur, ces importations à bas coût perturbent les prix, affaiblissent l'industrie locale et freinent les efforts de relance du secteur manufacturier. Le nouveau système reposera sur une coopération entre l'Office sud-africain de normalisation et le groupe chinois de certification et d'inspection. Il s'appuiera également sur les mécanismes de contrôle aux frontières impliquant l'administration fiscale sud-africaine et l'autorité de gestion des frontières afin de bloquer les produits non conformes. Les autorités estiment que ce programme permettra de combler les failles réglementaires, d'assurer une concurrence plus équitable et de renforcer la protection des consommateurs.
12: En Ouganda, les autorités ont annoncé un renforcement strict de contrôle aux frontières avec suspension de déplacements non essentiels entre les deux pays, la RDC. La Kampala justifie cette décision par la nécessité de limiter le risque de contamination après la confirmation des nouveaux cas liés au variant Bodigudio du virus Ebola dans les provinces du sud de l'Ouganda. Cette fermeture est accueillie avec anxiété. Des commerçants, transporteurs et importateurs dénoncent un coup dur porté à l'échange économique dans une région fortement dépendante du commerce avec la RDC. Plusieurs opérateurs économiques redoutent des pertes importantes, notamment le secteur du transport qui est lui aussi fortement affecté. Des camionneurs signalent déjà des files d'attente et des retards importants aux postes frontières encore partiellement opérationnels. Certains syndicats des transporteurs appellent les autorités des deux pays à privilégier des dispositifs sanitaires renforcés plutôt qu'une fermeture prolongée des frontières. La banque marocaine Bank of Africa a remporté jeudi le trophée de meilleure banque d'Afrique du Nord lors de la 20e édition des African Banker Awards, organisée en marge des assemblées annuelles de la Banque africaine de développement à Brazzaville. Cette distinction intervient dans un environnement bancaire africain marqué par l'accélération des stratégies d'expansion régionale et la montée en puissance des groupes financiers opérant à l'échelle continentale. Le palmarès régional a également distingué plusieurs des établissements représentant les principales zones du continent. La zambienne Zanaco a été récompensée pour l'Afrique australe, la tanzanienne Bank pour l'Afrique de l'Est, Trust Merchant Bank pour l'Afrique centrale, ainsi que Ghana Commercial Bank pour l'Afrique de l'Ouest.
13: Les organisateurs des prix ont mis en avant les institutions ayant contribué au développement des systèmes financiers africains à travers leurs activités de financement, d'inclusion bancaire et d'accompagnement des économies locales. Cette compétition régionale intervient au moment où les banques africaines cherchent à renforcer leurs capacités de financement dans des secteurs liés aux infrastructures, au commerce intra-africain et aux services numériques. Au-delà des distinctions régionales, le prix de la Banque africaine de l'année a été attribué à Ecobank, groupe togolais présent dans 35 pays africains. Cette récompense illustre le poids croissant des groupes panafricains dans la structuration du secteur bancaire continental et dans les mécanismes de financement transfrontaliers.
12: Et pour boucler, l'Angola s'impose désormais comme l'un des exemples les plus marquants de relance du secteur pétrolier en Afrique, selon la Chambre africaine de l'énergie, grâce à une série de réformes structurelles et à une stratégie volontariste d'attraction des investissements. L'Angola a réussi à investir dans la tendance du déclin et la relance durable de son industrie hydrocarbure, se révélant comme un modèle de développement du secteur énergétique. Au centre de cette cette dynamique, l'Angola a profondément restructuré son secteur pétrolier. La création de l'Agence nationale du pétrole et du gaz a permis de clarifier la régulation du secteur en amont, tandis que la compagnie nationale Sonangol a été recentrée sur des activités opérationnelles. Cette nouvelle organisation a renforcé la transparence, simplifié les procédures d'octroi de licences et amélioré la lisibilité du cadre d'investissement dans le pays. Fin de cette page économique. Merci de l'avoir suivi.
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2: C'est bel et bien la fin de Vue d'Afrique, mais avant de se quitter, un petit rappel des titres du jour. Nous avons parlé du Nigeria. L'ancien président Atiku Abubakar choisi lors des primaires de son parti pour se présenter à la présidentielle de 2027. Et en RDC, l'opposition quitte l'Assemblée nationale pour protester contre l'inscription de l'examen de la proposition de loi relative au référendum à l'ordre du jour. 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Je suis Joël Mouteba. À la production du magazine, c'est Guillaume Kabisoso, et à la mise en onde, c'est Francis Massina. Au nom de toute l'équipe de Vue d'Afrique, je vous souhaite un excellent week-end. À la semaine prochaine.